0: Titi. 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Ce sont des vrais Congolais.
1: Oh, dit-on même, la carte est prête.